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3: Une farouche, une forte, un fracas. 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
3: Torides à l'appel, d'euphories et de fou rires formidables que je revis dès que je pense à elle. 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